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0: Citoyen Collot d'Herbois.
1: La mort.
0: Citoyen Saint-Just.
1: La mort.
0: Citoyen Marat.
2: La mort.
0: Citoyen Robespierre.

qu'on voit pas du bruit pour eux, s'il vous plaît. Et faites un maximum de bruit pour vous, Strasbourg. Merci beaucoup.